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1: J'aime l'autorité du noir, sa gravité, son évidence, sa radicalité. Son puissant pouvoir de contraste donne une présence intense à toutes les couleurs et lorsqu'il illumine les plus sombres, il leur confère une grandeur sombre. Reflecting Black, œuvre pour piano et orchestre composée en 2009, fut inspirée au compositeur suisse William Blanc par la contemplation des toiles de Pierre Soulages, auteur des quelques lignes que je viens de lire. Cette œuvre se compose en deux tableaux. L'orchestre n'est ici nullement traité de manière concertante, mais plutôt envisagé comme la table d'harmonie géante du piano.

0: David Lively au piano et l'orchestre de la Suisse romande dirigé par Pascal Roffet en 2012, c'était Reflecting Black de William Blanc d'après Pierre Soulages.
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0: Refermons très temporairement ce voyage au sein des univers proposés par le catalogue du label E.ON avec la compositrice mexicaine Hilda Paredes. C'est à une affaire de famille que nous convie l'enregistrement qui va suivre, puisque les Canciones Lunaticas, composées en 2008-2009, sont interprétées par son mari, Irvine Arditi, et les autres membres du Quatuor Arditi, dont il fut le fondateur en 1974, et par son beau-fils, le contre-ténor Jake Arditi. Paredes fait appel pour cette œuvre à sa langue maternelle, par le truchement des mots du poète mexicain Pedro Serrano. Tout au long de ses trois chansons de La Lune, le quatuor à cordes projette le paysage parcouru par un vagabond incarné par la voix toujours lyrique.

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1: Le compositeur allemand Hans Werner Henze fit partie de toute cette pléiade de compositeurs nés dans les années 20, tels Stockhausen, Boulez, Nonneau, Berlioz ou Ligeti, qui se donnèrent pour mission de renouveler la création musicale après la Seconde Guerre mondiale. Et dans le cas de Henze, qui avait eu un père nazi, c'était même une mission de résistance que de composer, que de créer du beau face à la barbarie. Écoutons un extrait de son second concerto pour piano et orchestre, sur lequel il disait qu'il avait le sentiment que la musique avait gagné là une région plus vaste d'expression musicale. Il me semble, disait-il, que je sois devenu plus assuré et plus confiant dans mes choix artistiques et le développement de mon style personnel. Henze est à la tête de l'Orchestre philharmonique de Londres, au piano Christoph Eschenbach.

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1: À présent, plus d'introspection avec Matthias Pinscher, allemand, tout comme son compatriote, Enze, dont nous écoutions ici un extrait du deuxième concerto pour piano. Il est né 45 ans après son aîné, en 1970, aîné dont il reçut le précieux enseignement à l'âge de 20 ans, lors de l'atelier d'été de Enze à Montepulciano, en Italie. Tiré d'un beau disque alpha où figurent également Bereshit et Uriel, nous écoutons les chants du jardin de Salomon. C'est une œuvre pour baryton et orchestre de chambre composée en 2009. N'oublions pas que Matthias Pinscher est le chef de l'ensemble intercontemporain qu'il dirige ici. La voix est celle d'Evan Hughes qui chante en hébreu ce cantique des cantiques, chant d'amour par excellence, extraordinairement mis en musique par Matthias Pinscher.

Nous écoutions Songs from Solomon's Garden de Matthias Pinscher, les chants du jardin de Salomon. Très belle partition pour baryton et orchestre de chambre, chantée en hébreu, le Cantique des Cantiques, selon Matthias Pinscher, chef de l'ensemble intercontemporain. Parmi les œuvres récentes importantes du Suédois Anders Ilborg, né en 1954, on trouve Cold Heat, Chaleur froide, composé en 2010. C'est le fruit d'une co-commande de l'Orchestre Philharmonique de Berlin, de l'Orchestre Symphonique de la Radio Finlandaise et de l'Orchestre de la Tonhalle de Zurich. L'œuvre a été créée en 2011 par les Berliner Philharmoniker, dirigée par David Zinman, le dédicataire. C'est une composition très finement ciselée. On garde pour longtemps dans l'oreille l'art flamboyant de l'orchestration que détient le compositeur Anders Ilborg. Des mélanges de couleurs mettent en valeur les glissandis microtonaux aux instruments avant. Un foisonnement qui peut faire aimer la musique contemporaine au Saint-Thomas.

emboîtant le pas à la suite de l'Orca de Rautavaara, c'était un mini-extrait de la sérénade de Bernstein avec Gideon Kremer au violon et le compositeur à la tête de l'Orchestre Philharmonique d'Israël. Comme vous pouvez le vérifier sur notre site francemusique.fr, le port d'attache de nos multiples web radios. À présent, préparez-vous à l'écoute d'un chef-d'œuvre de la création contemporaine américaine des années 70. Il s'agit de Music for 18 Musicians, dont les aficionados parlent en disant simplement 18, à savoir 18. Alors, il n'y a pas le feu pour autant, mais une tension et un renouvellement dans l'art de Steve Reich assez extraordinaire dans ce chef-d'œuvre. Fruit de son expérience de l'étude de la musique balinaise, notamment l'usage du gamelan, et sommet de son œuvre tout entière, cette partition a été somptueusement gravée pour Harmonia Mundi par l'ensemble Signal, emmené par le chef Brad Lubman. C'est un enregistrement

meilleur que l'enregistrement qu'en fit Reich 40 ans plus tôt, en 1976. Le compositeur en convient d'ailleurs, et si besoin était, c'est une entrée de choix dans un des multiples et merveilleux univers de la musique contemporaine.

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1: Mutation est une des œuvres étendards de Jean-Claude Risset, une composition de 1969 commandée par le groupe de recherche musicale, le GRM. C'est un très bel exemple de pièce pour bande magnétique, de son synthétisé par ordinateur. Cette œuvre fut primée au concours de musique électroacoustique de Dartmouth en 1970. Risset fut un des premiers Français à tenter des expérimentations mêlant l'informatique à la composition musicale. Il devint une figure majeure de la création musicale française des années 70, 80 et 90. Il est mort le 21 novembre 2016 à Marseille.

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1: Henri Dutilleux aurait eu 100 ans le 22 janvier 2016. Celui dont on disait qu'il était le plus grand compositeur vivant ne composa pas pour autant une montagne d'opus. Son œuvre est

pourtant d'une compacité assez étonnante à bien des égards. Ceci est à mettre en relation avec l'exigence et le sens de la perfection auquel Langevin portait son art. Il y a de grands chefs-d'œuvre orchestraux, le double, métabole, timbre, espace, mouvement, concertant, tout un monde lointain, l'arbre des songes, et au rayon musique de chambre, Ainsi la nuit, œuvre pour quatuor à cordes de 1977, se place tout en haut de la pile.

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1: Sur La Contemporaine de francemusique.fr, on aime à passer de la musique des aînés à celle des plus jeunes, dans le cas présent de Henri Dutilleux avec Ainsi la nuit, à Guillaume Connaissant, né en 1970, avec son concerto pour flûte traversière, pour sortir au jour. Guillaume Connaissant se revendique de divers compositeurs, allant de Messiaen à Dutilleux, de Reich à Adams, en passant par Ravel, Debussy, ou bien encore des compositeurs de musique de film tels Bernard Herrmann ou bien encore John Williams. Couperin et James Brown faisant également partie du tableau, cela en dit long sur l'éclectisme de l'homme. Son œuvre très sensuelle est une très belle porte d'entrée dans le monde de la création musicale. Nous écoutons son concerto pour flûte traversière, donc pour sortir au jour. L'Orchestre Philharmonique de Bruxelles est dirigé par l'excellent Stéphane Denève. À la flûte, rien de moins que le flûte solo de l'Orchestre Philharmonique de Berlin depuis 2014, Mathieu Dufour.

C'est à partir du son de sa flûte, enregistré sur plusieurs pistes et traité électroniquement aussi, qu'André Stocchetti, qui est le compositeur et instrumentiste de la pièce qu'on vient d'entendre, a abordé, sans le savoir certainement, le thème qui nous intéresse à présent et qui est consacré aux volatiles en tout genre. Il a enregistré sa pièce « Le gouffre aux oiseaux » en 2009 au studio de Romainville. Et nous continuons dans cette veine naturelle, ou presque, avec le cycle d'Olivier Messiaen intitulé « Chronochromie », une œuvre puissante inspirée par la voix des torrents dans la montagne, des couleurs de la nature et qui fait également l'appel aux chants d'oiseaux.

La Chronochromie a été présentée pour la première fois au public au festival de Donaueschingen en 1960. Vous l'avez entendu dans un enregistrement de 1965 par l'Orchestre symphonique de la BBC, dirigé alors par Antal Doráty. Mais à présent, nous quittons le monde acoustique pour celui de la musique électroacoustique, celle des années 70 du XXe siècle, plein de montages millimétrés au ciseau, de field recording, des sons électroniques rudimentaires, des voix avec des bribes de paroles, bref, un monde à part, rempli d'émotions et de la poésie. C'est celui de John Cage aussi. Ces trois mouvements, Bird Cage, sont précédés par une petite dédicace sifflée, une imitation de chant d'oiseau, évidemment, de Niçois Robert Filiou, qu'il a adressé à John Cage à l'occasion de son 70e anniversaire.

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0: C'était les trois premiers mouvements de Bird's Cage, une œuvre électroacoustique en 9 parties qui est destinée à être jouée dans un espace à travers de 8 canons, autrement dit 8 haut-parleurs. La présente version stéréo a été élaborée par William Blackney en 1998 et son disque apparu en l'an 2000.
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0: Restons encore un peu aux États-Unis en présence de la figure majeure de la minimal music américaine, Terry Riley, avec un bref extrait de son cycle pour bande magnétique intitulé Bird of Paradise. Ces oiseaux se sont probablement vraiment échappés du paradis et nous allons écouter la cinquième et la dernière partie de ce cycle. Avant, jeter un coup d'oreille sur branches 1 et 2 pour les instruments végétaux amplifiés que John Cage, ce célèbre végan, a composé en 1976. Le percussionniste italien Simone Mancuso l'avait enregistré en 2009.

0: C'était les branches de « Après les branches hein », une pièce de John Cage des années 70 du XXe siècle, interprétée ici par Simone Mancuso. Disons qu'il a scrupuleusement respecté les consignes de l'auteur concernant non seulement l'interprétation, mais le choix des végétaux aussi, ainsi que la façon de sonoriser certaines plantes, cactus de Mexique en particulier.
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0: Des plantes exotiques, nous passons aux oiseaux. Le compositeur Olivier Messiaen a écrit une pièce orchestrale avec ce titre entre les années 1955 et 56. Il est vrai qu'à partir de 1952, il s'est mis à noter les chants d'oiseaux d'une manière très intense. Après le réveil de ces volatiles, la pièce que je vous propose d'écouter est la deuxième avec ce thématique particulier et son commanditaire était Pierre Boulez. Le compositeur l'avait dédié à sa créatrice Yvonne Loriot, mais là, on va l'écouter avec le pianiste Paul Crossley.

La Sinfonietta de Londres, avec le chef Esa-Pekka Salonen à sa tête, a interprété les oiseaux exotiques pour piano et petit orchestre d'Olivier Messiaen. Une œuvre composée au milieu des années 50 du XXe siècle. Ensuite, nous nous déplaçons dans les années 90 du même siècle pour écouter un électroclip du compositeur canadien Claude Schreier, car c'est ainsi que le disque sur lequel sa pièce « Les oiseaux de Bouillon » a apparu est nommé.

Sorti en 1990 sur l'Empreinte Digitale, un label très important dans le domaine de la musique électronique au Canada, mais pas seulement, c'était Les Oiseaux de Bouillon de Claude Schreier. Et nous voilà à nouveau sur les territoires électroniques avec les pièces quasiment historiques aujourd'hui, car composées dans les années 80 du XXe siècle, et ça fait pas moins que 37 ans que Francis Daumont a conçu ces drôles d'oiseaux. 15 années plus tard, il l'exhume, comme il le dit lui-même, comme si elle l'était déjà enterrée, et il la remanie en lui donnant une nouvelle dimension à laquelle il pensait depuis toujours, celle de la forêt profonde. Un extrait de l'histoire naturelle de Pierre-Henri suivra avec l'ouverture aux insectes, pièce créée en 1997 lors d'un concert de l'INAGRM dans la salle Olivier Messiaen de Radio France à Paris.

Vous avez reconnu sans doute que la dernière pièce n'était pas électronique du tout, même si le média électroacoustique n'est pas étranger à Martino Traversa, l'auteur de cette très belle pièce pour piano intitulée « L'oiseau triste », interprétée ici par le pianiste Ciro Longobardi. Mais retournons à nouveau vers la musique électronique, ou plutôt vers la musique concrète dans le cas présent, celui de Jacques Lejeune et de sa Messe aux oiseaux, composée entre l'année 1986 et 87. Sa première partie que je vous propose d'écouter se nomme Kyrie, qui se veut en même temps le territoire des contrastes qui nous mènent à travers des cris, de la plainte et des bribes vocales diverses vers la formation d'une syntaxe et vers un chant apaisé. Écoutons.

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0: C'était Kyrie, extrait de la Messe aux oiseaux de Jacques Lejeune, une pièce composée au milieu des années 80 du XXe siècle. Gérard Hotelin dirigeait le chœur de CFMI du Lion, qui a grandement participé à cette œuvre.
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0: Décidément, les années 80 ont été prolifiques pour la musique contemporaine en relation avec des oiseaux. La pièce de Jean-Yves Bosseur, Géométrie d'oiseaux dans l'espace, en témoigne, car elle date également de cette période. Écrite en 1986, elle a une double identité, francophone et catalane, tout comme le philosophe Jean Borel, dont les textes ont inspiré le compositeur. L'œuvre est constituée de trois sections. La centrale est en quelque sorte encadrée par l'ensemble des guitares, il y en a 16 en tout, et cela donne à la pièce une couleur toute particulière. Mais revenons à cette seconde partie, dominée par le texte, donc par la voix dans tous ses états, électronique y compris.

0: On se demande comment ils peuvent s'éviter l'un l'autre, gris ou blanc, gris et blanc, des quantités. Comment ils n'entrent pas en collision, quel mystérieux pour nous et naturel pour eux aiguillage dans le ciel. Ordre du désordre dans un entrelac d'ailes. Là-bas, loin, un solitaire dans le ciel brumeux du matin, mer grise, brillante, irisée, oiseau se détachant noir. Mais il sait que ce n'est pas la couleur de son plumage, noir néanmoins, sur le gris doré du grand ciel vide de ce côté-là. En voici un qui descend doucement dans une trajectoire courbe, œil rond et jaune et fixe, bec légèrement recourbé à son extrémité. L'envergure des ailes, on dit que c'est pour cette raison qu'ils peuvent tenir si longtemps l'équilibre du vol plané. Admiration des voyeurs sur les ponts, et aussi toujours en raison de ses grandes ailes, mais cette fois négative, la raison qu'ils ne peuvent avoir la vitesse en piqué du faucon. Et ainsi, qui peut ceci ne peut pas cela. On dit décidément beaucoup de mots. Il descend toujours, pattes disposées pour l'amérissage, longues et palmées, et cet œil fixe et rond et jaune. L'oiseau.
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3: Escumosa, cuosa.
4: Placa grisa brillant.
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0: Aux extrémités des ailes, les plumes deviennent noires ou plus sombres. Et le dessous du corps, ventre, pattes, est maintenant immergé jusqu'au-delà de la gorge, la partie inférieure du bec, comme reposant sur l'eau. Et on ne peut plus voir le bout crochu, tête à l'horizontale, en une position de crocodile qui met en évidence sa longueur de la nuque. Dit-on la nuque, jusqu'à la base du bec. L'étonnante longueur des crânes d'animaux, et chez les chiens cette impression qu'ils donnent d'une nuque rasée et grasse comme celle mythologique et réelle des polices et des armées non chevelues. Le disque jaune avec au centre, c'est toujours au centre, semble-t-il, le point rond plus foncé de l'iris. Éclat de l'eau qui, un court instant, s'est rabattu, éclaboussante dans l'amérissage de l'oiseau blanc et de part et d'autre de la bête ailée, l'espèce de petite vague qu'elle a provoquée, une de chaque côté, symétrique, nouveau V, mais adouci celui-ci est plutôt un U. Instant trop bref pour qu'on puisse être assuré d'avoir vu et non pas imaginé ou reconstitué là. Et de même, durant ce court moment, non pas d'un côté le V des ailes de l'oiseau et de l'autre,

0: le quasi-U de la vague redoublée que produit l'amérissage, mais un mixte des deux. Sorte de X que dépasserait une tête à long bec.
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4: Bé cobert!
1: Bé que amenaçador!
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4: Salva de l'aigua!
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1: Esquerra.
2: Ja.
3: Cor.
1: No.
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1: Sí.
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1: Ja.
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0: Elle, multitude, foule, s'opposant à la solitude du voyeur. Mais la colonie, cette fois, exceptionnellement vue par-dessus. Exceptionnellement, la vision du promeneur devenu céleste. Et la fausse croix formée des ailes et du corps, plus courte du côté de la tête, modèle abstrait autour duquel les variations de dessin toujours renouvelées, ces oiseaux dans le ciel. Et quelquefois une sorte de rigidité dans les ailes, et d'autres fois des pliures plus ou moins prononcées, les ailes latérales dessinant alors le côté d'un violon ou d'une guitare. Dit-on l'éclisse. Et cette géométrie dans l'espace étant en réalité... En réalité, plan de vol, direction, droite, gauche, montée, descente, vol alimentaire. Et alors l'esthétique serait donc un supplément d'âme. Chercher, oui, chercher quelques poissons aux côtes de pain. Si humain dans le voisinage, chercher de cet œil rond et fixe et jaune, chasse plutôt que pêche, et même charognard ces oiseaux posés, piaillant, ivres sur les tas d'ordures. Plume blanche, si pure dans la fumée nauséabonde des choses brûlées, ou plus exactement, lentement consumées, les plumes blanches volantes pures disputant au feu rampant des bribes d'aliments et se les disputant avec acharnement entre elles. Criaillement, menaces, implorations, insultes, probables anges blancs restés bêtes, et l'important n'étant pas tant de voler que de manger. Manger, manger, faim insatiable. Encore, un encore, une fois le topic. Grand oiseau blanc s'élevant, lui solitaire, promeneur des mers, dans le ciel hideux du matin, eau grise, irisée, miroitée, éteint. Grand oiseau noir, et se peut-il qu'il soit le même? Ombre se détachant sur le gris doré du grand ciel vide. Et oui, comme le dauphin du royaume du jour, le faucon phaéton, lui aussi, comme il montait, jabot orgueilleux, œil fixe, fixé, droit devant lui, là-haut dans le ciel, tandis que cet autre, aile rabattue grise, ce matin-là de juillet.
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0: Géométrie d'oiseaux dans l'espace de Jean-Yves Bosseur, une pièce écrite en 1986 et enregistrée 8 ans plus tard par la mezzo-soprano Anne Tassé, la voix d'Olga Jirochkova, celle de Masha Makayev aussi, et un son extraordinaire d'un ensemble de guitares.
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0: Attention, les oiseaux diaboliques arrivent, suivis d'un laconisme de l'aile, pas forcément les leurs, quoique. Les musiciennes suisses et finlandaises se sont retrouvées avec leurs pièces respectives, purement instrumentales dans le cas de Lisa Lim, et littéraires, en partie vocales et électroniques pour Kaija Saariaho, qui s'est inspirée de poèmes de Saint John Perse.

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0: Vous avez entendu l'Aconisme de l'aile de Kaija Saariaho, interprété ici par la flûtiste Camila Huitenga, mais précédemment c'était Diabolical Birds de Lisa Lim avec l'ensemble Furneaux et Musique de Zurich, dirigé par Jörg Hennenberger.
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1: Si une œuvre devait vraiment capturer l'essence de Steve Reich, ce serait Pianophase, composée en 1966 et créée en 1967. Nous allons écouter cette pièce dans la version de Neurit Tiles et Edmund Niemann, enregistrement supervisé par Reich lui-même, 20 ans plus tard, en 1987. Elle figure dans le beau coffret qui regroupe l'intégralité des 27 disques de la musique de Reich pour le label Nonesuch, son label historique, label américain. Cette œuvre est à considérer comme le frontispice de la première période minimaliste du compositeur, pionnier du genre. Mais plus globalement, elle illustre parfaitement ses idées sur la manipulation du rythme, de la répétition et du phasing. Dans l'histoire de la musique, Pianophase est une pièce clé qui a contribué à populariser la musique minimaliste et celle de Steve Reich. Elle a de plus le mérite d'avoir ouvert des perspectives à de nombreux compositeurs, parmi lesquels Philip Glass ou bien encore John Adams.

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1: Après Piano Phase, œuvre iconique de Steve Reich, composée en 1967, nous faisons un bond de plus d'un demi-siècle en avant, dans un esprit de contraste, pour écouter sa pièce Traveler's Prayer, la prière du voyageur, composée en 2020 et créée par le Colin Currie Group et son chef, le percussionniste Colin Currie, musicien en lequel Reich a placé toute sa confiance pour l'interprétation de ses œuvres. C'est une œuvre pour deux sopranos, deux ténors, piano, quatre violons, deux altos, deux violoncelles et enfin deux vibraphones.

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1: Traveler's Prayer de Steve Reich dans l'enregistrement du Colin Currie Group et de l'ensemble vocal Synergy Vocals, réalisé en 2023 pour Nonesuch et qu'on retrouve dans la belle boîte Steve Reich Collected Works qui regroupe la totalité des enregistrements Nonesuch consacrés au compositeur américain né en 1936. Trois ans avant la composition de Traveler's Prayer, Reich mettait au point Music for Ensemble and Orchestra, une œuvre pour cordes, vent, percussions, deux pianos et orchestre. En fait, c'est le grand retour de Reich après trois décennies à un effectif orchestral de grande ampleur. Effectif pour lequel il continue d'explorer les motifs répétitifs habituels, tout en usant de textures sonores complexes avec une grande diversité instrumentale, ce qui aboutit à une dynamique très variée. L'œuvre est structurée en cinq parties, chacune correspondant à une variation de rythme précis, les chiffres faisant office de titres 16e, 8e, 4e, 8e, 16e, évoquant au passage un palindrome, représentent des durées rythmiques spécifiques en lien avec les subdivisions du temps musical. Nous écoutons l'enregistrement des créateurs de l'œuvre, l'Orchestre Philharmonique de Los Angeles, dirigé par Susanna Melki.

0: Musique pour ensemble et orchestre de Steve Reich, dans l'interprétation de l'Orchestre Philharmonique de Los Angeles, dirigé par la Finlandaise Susanna Melki, une gravure réalisée les 6 et 7 novembre 2021, dans la foulée de la création qui eut lieu 5 jours plus tôt.
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prête pour devenir immortelle, donc académicienne, comme on le dit en France, lorsqu'on devient sociétaire de l'Académie française, on dit qu'ils sont immortels, ce sont des choses qui arrivent. Enfin, ce qui ne les empêche pas de vivre très vieux. Tout à l'heure, sur Option Musique, qui n'est malheureusement pas immortel, il nous l'a prouvé, il l'avait décidé lui-même, Nino Ferrer, et cette magnifique chanson, Le Sud au cœur des années 70. Il est 8h moins le quart, bon appétit, si vous êtes en train de passer un table, et merci d'écouter Option.

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1: Music Walk pour piano et objets sonores, signé John Cage en 1958 avec le pianiste Marino Formenti. Après les chants de fraises éternelles des Beatles et bien d'autres tunings radio multitemporels, voire anachroniques, on retrouve la fréquence radio de notre programme, celle de Steve Reich et des enregistrements Nonesuch consacrés à son œuvre. Voici la plus longue en durée au sein de notre programme. Il s'agit de The Desert Music, œuvre orchestrale et chorale composée entre 1982 et 83 et créée en 1984. Le titre de la pièce est emprunté au recueil de poèmes du poète américain William Carlos Williams, The Desert Music, mais Reich n'a retenu que des extraits de divers poèmes, aucun dans son intégralité. Il a construit sa partition à partir de ses poèmes sous une forme palindromique, A, B, C, B, A, formant une arche ample de 5 mouvements. Reich se souvient que la création, en mars 84, avait eu lieu à Cologne dans des conditions un peu foutraques, qu'il a pu regretter. Le problème ne venait pas de l'orchestre ni du chef, à savoir l'excellent Peter Udvösch, mais des chanteurs allemands qui n'étaient pas formés pour l'interprétation d'une telle œuvre. La création américaine, quelques mois plus tard, lui donna entière satisfaction, avec Michael Tilson Thomas aux commandes des musiciens et chanteurs du Brooklyn Philharmonic. L'ensemble de Steve Reich étant aussi de la partie.

0: On sort tranquillement de l'état de transe dans lequel on peut tout à fait se retrouver tout au long de l'interprétation de cette œuvre, The Desert Music, composition de Steve Reich, ici dans l'enregistrement Nonesuch de 1984 avec Michael Tilson Thomas à la tête des choristes et des musiciens du Brooklyn Philharmonic.
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après une escale chez Philip Glass. Continuons l'exploration des œuvres de Steve Reich enregistrées pour le label Nonesuch. Voici Proverbe, qui date de 1995. L'œuvre fut suggérée à Reich par le baryton et chef de chœur britannique ultra renommé Paul Hillier, auquel elle est d'ailleurs dédiée. Proverbe s'inspire de la musique polyphonique médiévale, notamment des œuvres de Perrotin, figure centrale de l'école de Notre-Dame de Paris au XIIe et XIIIe siècle. Reich puise spécifiquement dans l'Organum Viderunt Omnes, qui a servi de modèle pour la structure de la pièce. Nous écoutons le dédicataire de l'œuvre, Paul Hillier, à la tête du Theatre of Voices, que rejoignent certains musiciens du Steve Reich Ensemble.

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1: Proverbe est une des rares œuvres de Steve Reich dont la primeur est donnée aux voix humaines. Cet enregistrement, qu'on peut retrouver avec plaisir au sein des 27 CD regroupés dans le coffret Steve Reich Collected Works, a été réalisé en 1996 avec le dédicataire Paul Hillier à la direction. Il faut savoir que le label américain Nonesuch, fondé en 1964 par Jack Holzman, fonctionnait alors comme un sous-label d'Elektra Records, label fondé par le même homme en 1950. Ceci pour signaler qu'au sein du coffret Reich figurent deux albums parus sous l'entité Elektra Records, dont celui contenant l'enregistrement de Tehil Lehem, réalisé en 1993 avec l'ensemble Schönberg et le groupe de percussion de La Haye, dirigé par Reinbert Deleu. Tehil Lehem est une œuvre centrale et très importante dans la production de Steve Reich, puisqu'elle correspond tout bonnement à son coming out spirituel. Tehil Lehem est le mot hébreu original désignant les psaumes. Reich précisait qu'il avait choisi les psaumes de préférence à des parties de la Torah ou du livre des prophètes parce que la tradition orale du chant des psaumes chez les juifs occidentaux s'était perdue alors qu'elle s'était maintenue chez les juifs yéménites. Un psaume par mouvement, le psaume 19, le psaume 34, le psaume 18 et le psaume 150. Rajoutons que cette œuvre de 1981 rompt quelque peu avec les œuvres précédentes du compositeur puisqu'elle tourne le dos à la répétition de courtes structures.

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1: Tehil Lehem de Steve Reich, œuvre basée sur une sélection de psaumes dans l'interprétation de l'ensemble Schoenberg et du groupe de percussion de La Haye dirigé par Reinbert de Leuve. Concluons notre parcours au sein des enregistrements Nonesuch de l'œuvre de Steve Reich avec Piano Counterpoint. Il s'agit d'un arrangement pour piano réalisé en 2011 par Vincent Korver de Six Pianos pour piano et bande, composé par Reich en 1973. Comme Electric Counterpoint pour guitare, l'œuvre est donc destinée à un seul interprète avec plusieurs couches préenregistrées. La pièce est organisée autour d'un motif de 8 notes, présenté simplement au début, qui est lentement rattrapé par son propre jumeau, se construisant 2 temps plus tard. Nous écoutons l'interprétation du pianiste canadien Vicky Shaw, gravée en octobre 2014 pour le label Nonesuch.

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1: Complètement marteau pour les 3 heures à venir sur votre web radio des musiques de création, que ce soit sur des cordes de piano ou des lames de bois pour ce qui est de la pièce à suivre, par exemple. Bienvenue dans un monde de sensations hypnotiques, avec ici le fils du grand Görg Ligeti, percussionniste à l'oreille largement tournée vers l'Afrique.

Après Lucas Ligeti, je vous propose d'écouter Andy Akio, qui est sans doute l'une des figures les plus percutantes, sans jeu de mots, et inventives de la musique contemporaine américaine actuelle. Percussionniste de formation, il a développé un langage d'une précision rythmique redoutable, extrêmement physique et virtuose, très influencé par la musique minimaliste, le jazz et le rock. Son instrument de prédilection est peu commun dans la musique contemporaine et dans la musique tout court, c'est le steel pan ou steel drum. Cet instrument martelé dans des bidons de pétrole né à Trinidad et Tobago. Beneath Lighted Coffers est le premier concerto pour steel pan et orchestre composé par Akio. Son titre fait référence au caisson lumineux du plafond de la gare Union Station à Washington DC, un lieu qui a inspiré l'architecture sonore et la structure de l'œuvre pendant sa composition.

Qui dit Maillet dit immanquablement Steve Reich, pape de la musique dite répétitive et de ses structures doucement mouvantes et à coup sûr hypnotiques. Sa place était toute trouvée dans ce programme complètement marteau sur la contemporaine et sur France Musique. Composé en 1973, Music for Mallet Instruments, Voices and Organ est l'une de ses pièces majeures de transition. Elle fait le lien entre

entre l'austérité de ses premiers travaux répétitifs comme Drumming et le feu d'artifice harmonique qu'est Music for 18 Musicians en 1976. Et pour ce qui est des maillets, nous sommes servis. 4 marimbas, 2 glockenspiels et 1 vibraphone. L'accumulation rapide des impacts qu'ils permettent tous transforme au bout du compte la multitude des chocs individuels en un tapis sonore continu presque iridescent.

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1: Saut stylistique radical sur votre web radio des musiques d'aujourd'hui, car après la profusion répétitive d'un Steve Reich, c'est à une forme d'ascèse que nous invite Hugues Dufour, avec une véritable conception du temps long en musique. À la base de Burning Bright, l'œuvre à suivre, il y a l'incandescent poème de William Blake, The Tiger, où il exalte le choc des contraires, bien loin des solutions de continuité de Reich. Selon les propres termes de Dufour, la dérive des masses colorées s'y substitue au jeu des configurations formelles propres au siècle dernier. La pièce est écrite en 2014. Et davantage que de la percussion, ce sont ici les techniques de friction sur les instruments de percussion qui sont recherchées pour faire fléchir la matière métallique et libérer une énergie acoustique, il est vrai, colossale. Un style sculptural, selon Dufour lui-même, qui célèbre la matière sonore à l'état pur et étire le temps.

des contrastes saisissants signés Hugues Dufour et extraits de sa pièce Fleuve Burning Bright, nous voici parvenus dans le monde tout d'économie et d'évolution sereine de Kaiya Sahariao, alors en résidence à Tokyo avec une série de pièces composées en 1993 en hommage à Toru Takemitsu, les Six Japanese Gardens pour une ou un unique percussionniste. Des jardins japonais donc, situés eux non pas à Tokyo, mais plus au sud, dans l'ancienne capitale impériale qu'est Kyoto. Le marteau de notre programme sur la contemporaine et sur France Musique tend ici à s'effacer pour se faire plus soyeux, à la manière d'un pinceau de calligraphie. Il effleure, provoque le frémissement et prolonge la résonance. Et comme souvent chez Sahariao, le son enregistré n'est pas loin, convoquant chants bouddhistes, sons de la nature et instruments traditionnels.

Nous avons beaucoup parlé de Marteau dans ce programme complètement Marteau sur la contemporaine et sur France Musique, mais de Marteau au sens littéral, il n'en a pas beaucoup été question en fait. Eh bien, ce sera chose faite avec Jacob Tervelduis, dit Jacob TV, et sa pièce un tant soit peu théâtrale Where is the Heart pour piano, qui possède déjà plein de petits marteaux, piano donc, et grand marteau. Les instructions du compositeur y sont limpides, apparaître sur scène avec un immense marteau, le placer délicatement sur le piano, bien visible du public et facile à atteindre. Vers la fin de la pièce, l'interprète doit se saisir de ce marteau, le lever dans les airs, faisant mine de vouloir fracasser le piano, puis le laisser finalement choir derrière lui. Comme une sorte d'hommage sans doute à la tradition du coup de marteau de la 6e symphonie de Mahler ou au coup de masse d'Alban Berg, réinjecté naturellement dans l'esthétique post-minimaliste du 21e siècle. Évidemment, de l'autre côté du haut-parleur ou du casque, il vous faudra l'imaginer entièrement ce marteau.

complètement marteau sur la contemporaine et sur France Musique, ou comment partager une même obsession, transformer un mode d'attaque unique au travers d'une métamorphose rythmique effrénée. Alors à ma gauche, voici Ricardo Gallardo, fondateur de l'ensemble Tambuco et une simple paire de maracas, mais utilisée avec une virtuosité singulière de roulement, impact sec et accentuation décalée. À ma droite et à suivre, Philippe Hurel, chantre de la matière rythme et sa pièce pour marimba Loops 4, écrite 20 ans après, en 2004. Loops 4 donc, où le principe de morphing, c'est-à-dire de transformation graduelle d'une figure en une autre, est au cœur du projet. Et comme son titre le suggère, c'est par la répétition de plus en plus parasitée que l'œuvre parvient à son but.

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1: Merci d'être à l'écoute des musiques de création également sur l'appli Radio France pour le final de notre programme Complètement Marteau. En compagnie de Gert Neustadter, son élégance cinématographique liquide et lumineuse est très consonante, il faut le dire. Il livre à suivre un hommage aux océans. Musique d'application puisque destinée à être jouée pendant la projection d'images sous-marines. Et comment évoquer la fluidité de l'eau avec des instruments à percussion et des impacts de marteau, me direz-vous? Avant tout, par le moelleux des dix marteaux et par la consonance déjà évoquée. Neustadter procède par flux et reflux, créant des houles sonores où la densité des percussions simule le clapotis puis la déferlante marine.

Bercée dans le clapotis, les vagues, le flux et le reflux des océans, me reste à vous remercier d'être à l'écoute de La Contemporaine, la web radio des musiques d'aujourd'hui signée France Musique pour l'appli Radio France. 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D'ailleurs, tout de suite, d'autres traversées aux émotions surprenantes vous y attendent encore et encore.

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Ce n'est pas une entrée fracassante de la musique tonale ou minimale américaine ou autre, c'est juste une porte de ténèbres qui s'ouvre, un thème un peu sombre aujourd'hui, mais qui a un large écho dans la musique et dans l'art en général, et non seulement dans l'art contemporain. Il y a comme un respect, voire une fascination qui s'exerce dans ce domaine à travers de toutes les époques de l'histoire humaine. Et pour le coup, nous avons entendu le début d'un medley électronique de la musique de John Carpenter, un compositeur qui a trouvé son bonheur dans le monde du 7e art. Mais revenons aux ténèbres, pas très ténébreuses pour le coup, car c'est la guitare solo qui les incarne dans ces deux premiers des 9 leçons de ténèbres d'Arnaud Dumont. Et même si l'instrument me semble, et c'est un avis personnel, plutôt comme un porteur de rythme et de l'énergie, les choses assez lumineuses en somme, le compositeur français a réussi à raconter une très belle lacrymée et la nuit qui suit. Ces morceaux lents et introspectifs, pas faciles à interpréter car en altération constante de technique de jeu, évoluent à la lisière de la tonalité sombre et mystérieuse à la fois. Puis une autre sorte de ténèbres suit en concerto pour cor et orchestre de chambre de Caleviaro.

0: C'était le concerto de Caleviero pour corps et orchestre de chambre qui se trouve aux antipodes des deux leçons de ténèbres précédentes. Dans sa pièce achevée en 2011, le musicien travaille à la fois avec un aspect visuel et sonore du rôle de soliste. Ce dernier se déplace constamment durant l'œuvre, ce qu'on peut entendre en partie dans l'enregistrement pour pouvoir bien l'imaginer. Mais le plus important, me semble, sont l'utilisation d'harmoniques et de la microtonalité qui en découle. Dans ce cadre de déplacement fréquent, le soliste joue ses dernières notes éloignées en coulisses, ce qu'on a pu percevoir dans cette capture comme un jeu avec sourdine, ce qui n'est pas le cas. Hannu Salminen était le soliste dans cette composition. Il était accompagné par l'orchestre de chambre de la Laponie, dirigé par John Storgards.
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0: Revenons à nouveau au cycle pour guitare seule d'Arnaud Dumont, intitulé « Leçon de ténèbres ». Je vous en propose les trois pièces suivantes, « La Passacaille des Lamentations » et « Le Chant profond ». Le cycle qui s'assombrit au fur et à mesure avec les sonorités basses de l'instrument et son effet percussif résonnant dans ces mêmes fréquences constitue un point de départ de chaque mouvement. La pièce suivante, Ténébré en latin, pour violoncelle et orchestre de chambre d'Arne Nordheim, emploie le même principe en commençant dans les basses, car en même temps, elle est une représentation indirecte du service religieux bien connu qui fait allusion aux dernières heures du Christ sur la croix. Le manque de lumière souligne le sentiment d'abandon, de douleur et de la solitude. Mais la musique de Nordheim contient son lot d'universalité en dépassant ainsi le monde purement ecclésiastique, ce qui peut être le choix de perception de l'œuvre personnelle. Après bien des passages dramatiques et explosifs du soliste et de l'orchestre aussi, Nordheim nous apporte un éclaircissement. La lumière est enfin visible à nouveau, et nous pouvons laisser partir la musique vers le monde du silence.

0: Le violoncelliste Jakob Kullberg était à l'œuvre dans le ténébré d'Arne Nordheim pour violoncelle et orchestre de chambre, une commande de Mstislav Rostropovitch de l'époque où il dirigeait l'Orchestre symphonique national américain dans les années 80 du XXe siècle. Le soliste était accompagné par l'Orchestre de la musique nouvelle dirigé par Shimon Bivawetz. Auparavant, Arnaud Dumont a interprété trois autres mouvements de son cycle pour guitare seule intitulé « Neuf leçons de ténèbres ».
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0: Nous sommes encore en présence d'Arne Nordheim, ou plutôt de sa musique, ou encore mieux, son univers sonore. Le groupe Biosphère lui consacre son album, car le compositeur norvégien compte parmi les précurseurs de la musique électroacoustique en faisant ses recherches musicales au studio expérimental de la radio polonaise à Varsovie. Une étape créatrice de la vie du musicien assez mal connue, où Nordheim expérimentait justement avec le son en créant ce qu'on appellerait aujourd'hui l'ambient music, en bon français peut-être. Les deux électroniciens Geir Jensen et Helgesten s'emparent donc de quelques pistes de l'œuvre électrique de Nordheim pour les accommoder et les raconter différemment. La pièce s'intitule en italien « Transparenza », la transparence.

de la transparence électronique inspirée par l'œuvre d'Arne Nordheim, nous allons nous déplacer dans la bonne ville de Donaueschingen, située dans la forêt noire, pour écouter l'introduction aux ténèbres sur trois textes de l'Apocalypse pour basse baryton, contrebasse, 13 instruments et électronique de Raphaël Sendo. Sa pièce est structurée en trois chants latins, entrecoupés par les interludes, un prologue au début et un épilogue. Le dispositif musical constitue principalement les instruments graves où la contrebasse tient un rôle particulier en étant un instrument concertant dans l'ensemble et un double quelque peu étrange de la voix humaine, son ombre ou la partie maudite du texte.

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0: Ainsi se termine l'introduction aux ténèbres du Raphaël Sendo avec la voix du basse-baryton Romain Bischoff. Nicolas Cross était à la contrebasse, Grégory Beller s'occupait de la partie électronique et Georges Elie Octor dirigeait les membres de l'ensemble Ictus.
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0: L'Office de ténèbres pour harpe amplifiée, flûte traversière et percussion de Thierry Esquèche est un diptyque. Il est introduit par une danse agitée, presque frénétique, qui en trois brèves progressions laisse le processus musical sans dessus-dessous. La psalmodie suivante tente en vain le remettre en place et après ces quelques tentatives, voire soulèvements presque héroïques, il en reste que des bribes de la mélodie et le climat brisé est assez sombre. Je ne sais pas pourquoi, mais la pièce qui suit, intitulée « Contramé » de Gérard Pesson, a un effet de baume en quelque sorte, même si la pièce recueille que quelques versets du texte original, on a le sentiment de l'apaisement.

les sopranos Cyril Gerstenhaber et Stéphanie Revida, le contre-ténor Rachid Ben Abdeslam et le baryton Marco Horvath, mené par Jean-Christophe Frisch, chantaient le contramé Miserere de Gérard Pesson. La pièce sortie sur le disque de l'ensemble 18-21 avec le son de ténèbres de François Couperin. Avant, vous avez entendu l'office de ténèbres pour harpe amplifiée, flûte traversière et percussion de Thierry Esquèche, enregistré au Quorum de Montpellier en 2003. Par la suite, on écoutera une autre voix, celle du sopraniste Xavier Tronc-Fallet, dans une vision de Gaël Lozac de cet office particulier que représente le son de ténèbres, cet héritage des premiers chrétiens. Sa composition a été conçue en miroir de la première leçon de ténèbres pour mercredi de Couperin sur le texte de la troisième. Une conception permettant un double regard en aller-retour sur l'œuvre originelle en lui donnant un éclairage nouveau. Et tout cela dans les ténèbres, s'il vous plaît.

0: le sopraniste Xavier Trouang-Fallet, Louise Pierrard à la viole de gambe et l'auteur Gaël Lozac au clavecin ont interprété ensemble « Le son de ténèbres » de ce dernier, écrit en 2016, une commande de la Fondation Marcel et Robert Delacour.
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0: L'électronicien suédois Åke Parmerud prend la suite de ce programme contemporain, faiblement éclairé certes, mais lumineux pour autant, avec ses objets obscurs pour bande magnétique, une pièce composée en 1991 dans les studios de GRM à Paris sur 6 terres, ce qui signifie un système temps réel. Après, Christopher Chaplin affirme qu'il est ténébreux. On ignore la véracité de ses propos, mais en tout cas, c'est le titre du deuxième mouvement de son disque concept que je vous propose d'écouter juste après.

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le premier mouvement du Requiem de Hans Werner Henze, Introitus Requiem Aeternam, dans l'interprétation de l'Orchestre symphonique de Bochum, dirigé par Steven Sloan, avec le pianiste Dimitri Vassilakis et le trompettiste Reinhold Friedrich, les deux solistes.

0: pianiste que l'on retrouve tout au long des 9 concertos sacrés formant cette longue œuvre composée et créée par Aku. Par exemple, ce premier mouvement fut commandé par le London Sinfonietta dans le cadre d'un concert commémoratif pour son directeur artistique Michael Wiener, mort du sida le 20 octobre 1989. Il fut créé en mai 90, seul, et ne connaîtra sa création au sein de l'œuvre complète qu'une fois celle-ci parachevée, 3 ans plus tard, en 1993.
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0: Sur La Contemporaine, nous allons naviguer entre ciel et enfer durant 3 heures grâce à nos chers amis compositeurs Guia Cancelli, John Zorn, Bernard Focroul, Philippe Manori, Heinz Holliger et pour commencer Thomas Hades et sa Totentanz, une danse des morts pour mezzo-soprano, baryton et orchestre, créée en 2013, ici dans son enregistrement Princeps pour la Deutsche Grammophon, en l'occurrence un live de mars 2019 avec la néerlandaise Christiane Stotein, le britannique Mark Stone et l'orchestre symphonique de Boston dirigé par le compositeur. Pour sa Totentanz, Hades a puisé dans un texte qui figurait sous une frise médiévale détruite durant la Seconde Guerre mondiale, laquelle, nous dit le compositeur, montrait la mort dialoguant avec toutes les figures de la société humaine dans un ordre strictement décroissant de statues, du pape jusqu'au bébé, en passant par l'empereur, le roi, la duchesse, l'abbé, le chevalier, le moine, le paysan et la servante. Ce ballet ironique rappelant l'égalité de tous face à l'inéluctable. Rajoutons que la voix féminine représente les humains et que la voix masculine représente la mort.

0: Totentanz de Thomas Hades avec la mezzo-soprano Christiane Stottein, le baryton Mark Stone et l'orchestre symphonique de Boston dirigé par le compositeur. Une œuvre commandée par Robin Boyle en mémoire du compositeur Witold Lutosławski et de son épouse Danuta. La première mondiale eut lieu au Royal Albert Hall durant les Proms à l'été 2013.
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0: À suivre, un chef-d'œuvre du géorgien Ghia Kancheli, composé en 1999 et titré Styx pour alto, chœur mixte et orchestre. Dans la mythologie grecque, le Styx est le fleuve qui sépare le monde des vivants de celui des morts. Le passeur Charon transporte les morts sur sa barque d'une rive à l'autre, du royaume des vivants au royaume d'Hadès. Le Styx représente donc, en même temps, la ligne de démarcation entre la vie et la mort et l'étroite charnière qui rattache les deux mondes. Le traverser, c'est cheminer sur les flots obscurs d'un royaume intermédiaire. Cette idée de transition, de la mortalité à l'éternité, de l'espoir au deuil, de l'éphémère au souvenir, constitue l'essence de Styx. Entre les pôles opposés, l'alto solo joue un rôle d'intermédiaire. C'est lui qui donne à l'œuvre sa cohésion intérieure, sa voix médiatrice. Le mot « voix » est à prendre ici au pied de la lettre, tant la cantilène du soliste rappelle un chant épique improvisé et construit un pont sonore entre la sphère vocale du chœur et la sphère instrumentale de l'orchestre. Kancheli a composé Styx en songeant à un altiste bien particulier, Youri Bashmet. J'ai souhaité avoir Bashmet comme interprète, expliquait le compositeur, parce que la voix de son alto est à même de réunir le monde des morts et celui des vivants, séparés par les eaux du Styx. Grâce à la richesse de son timbre et à sa profonde expressivité, l'alto est véritablement prédestiné à apporter à notre âme en réconciliation, paix et harmonie.

0: Styx pour alto, chœur mixte et orchestre, œuvre du compositeur géorgien Gia Kancheli avec l'altiste Yuri Bashmet, le chœur de chambre de Saint-Pétersbourg et l'orchestre du théâtre Mariinsky dirigé par Valery Gergiev. Un enregistrement réalisé en juillet 2001, un disque Deutsche Grammophon de la collection 2021. Nous poursuivons avec le New-Yorkais John Zorn sur le même thème. De son Bosch Requiem, je vous ai déjà proposé la seconde partie sur la contemporaine intitulée « Un pèlerinage à travers les enfers ». Eh bien, en voici la première partie intitulée « En traversant le fleuve Styx ». Durant 17 minutes, John Zorn improvise à la tribune de l'orgue de la Grotekerk, la grande église de Den Bosch, ville néerlandaise que nous connaissons sous le nom de Bois-le-Duc. L'Américain rend ici un hommage profond à une de ses grandes influences et admirations personnelles en la personne du peintre du XVe siècle, Jérôme Bosch, né justement à Bois-le-Duc vers 1450. Il improvise en capturant l'essence de l'imagerie apocalyptique et torturée du peintre.
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Crossing the River Styx, en traversant le fleuve Styx, une improvisation de John Zorn à la tribune d'orgue de la grande église de Bois-le-Duc aux Pays-Bas, la ville natale du peintre Jérôme Bosch, auquel le New-Yorkais payait son tribut lors de cette performance, enregistrée en novembre 2023 et figurant sur le 12e volume de la collection The Hermetic Organ sur le label de Zorn, Sadik Records. Restons dans l'univers de l'orgue avec une partition de l'organiste Bernard Faucroul, également compositeur, intitulée « L'Uscita dell'Inferno », soit « La sortie des enfers », une œuvre qui se rattache à un cycle inspiré

inspiré par le purgatoire de Dante. La partition est dédiée au musicologue et producteur Jérôme Lejeune, en témoignage de sa fidèle amitié. Faucroul fait la part belle à des instruments anciens. Voici pourquoi nous écoutons les merveilleux timbres d'autrefois de l'ensemble In Alto, avec Lambert Colson et Josué Melendez Pélez au cornet à bouquin, Charlotte Van Passen, Bart Brummen, Susanna Defendi et Guy Hansen au sac-bout. Faucroul, lui, joue sur l'orgue Thomas Clay de la collégiale Sainte-Vaudru à Mons en Belgique.

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1: L'Uscita dell'Inferno, la sortie des enfers de Bernard Faucroulle, interprété par lui-même à la tribune de l'orgue Thomas Clay de la collégiale Sainte-Vaudru à Mons en Belgique et en compagnie des instruments à vent de l'ensemble In Alto. Un enregistrement Richard Card de 2018. Place à présent au français Philippe Manoury et son œuvre « La partition du ciel et de l'enfer » pour flûte de piano, ensemble orchestral et électronique datant de 1989. Nous écoutons l'ensemble intercontemporain dirigé par Pierre Boulez. Les solistes sont la flûtiste Sophie Chérier et au piano et piano midi, nous avons Hideki Nagano et Dimitri Vassilakis. La partie électronique en temps réel est assurée par la technique IRCAM.

0: La partition du ciel et de l'enfer, une œuvre en six parties de Philippe Manoury pour flûte, piano, piano midi, ensemble instrumental et électronique, dans l'interprétation de Sophie Chérier à la flûte, Hideki Nagano au piano, Dimitri Vassilakis au piano midi, l'ensemble intercontemporain dirigé par Pierre Boulez, un enregistrement de 1996 réalisé à l'IRCAM. Suivant notre fil rouge et dans la même thématique que l'œuvre de Manoury, voici Hölle, Himmel, soit traduit littéralement de l'allemand « Enfer, ciel », une œuvre de Heinz Holliger datée de 2011-2012 pour chœur mixte avec percussion ad libitum, structurée en 9 parties. Il s'agit d'un motet sur des poèmes de Kurt Marti. L'œuvre est dédiée à ce dernier, théologien et poète suisse, né en 1921 et mort en 2017. L'ensemble vocal de la radio de Stuttgart est placé sous la direction de Markus Grid.
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Le Himmel de Heinz Holliger pour chœur mixte avec percussion ad libitum, motet en 9 parties basées sur des poèmes de Kurt Marti, auxquels cette partition fut dédiée de son vivant, la création en ayant été donnée le 3 novembre 2012 en la Thomaskirche de Leipzig. Nous écoutions l'enregistrement Vergo, réalisé en octobre 2015 avec l'ensemble vocal de la radio de Stuttgart, dirigé par Markus Grid. Refermons ce parcours entre ciel et enfer comme nous l'avons débuté avec un extrait du Requiem de Hans Werner Henze, partition créée dans sa version intégrale le 24 février 1993. Un Requiem structuré en 9 parties qui sont autant de concertos sacrés selon la terminologie employée par le compositeur lui-même. Nous retrouvons l'orchestre symphonique de Bochum, dirigé par Steven Sloan, avec le pianiste Dimitri Vassilakis et le trompettiste Reinhard Friedrich. Nous écoutons le Dies Irae.

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1: Entrons dans les ténèbres, sans peur et sans reproche sur La Contemporaine avec ce projet transposant la musique électronique de l'inventeur de la techno de Detroit dans l'univers symphonique d'un ensemble audacieux comme le sont les siècles. Le tout sous la houlette d'un pianiste passe-muraille et ô combien talentueux, Francesco Tristano.

Nous sommes décidément entrés au royaume des ténèbres et dans la longue et belle cohorte des anges réunis un temps par John Zorn, voici le guitariste Marc Ribot. L'un de ses premiers faits d'armes fut de contribuer de manière décisive à l'album emblématique d'un certain Tom Waits, un album nommé Rain Dogs. Il frappera entre autres un autre grand coup avec l'un de ses nombreux groupes, intitulé lui Los Cubanos Postizos, les Cubains Postiches. Le voici laisser royalement la monnaie en enfer.

autre adepte de la guitare sous toutes ses formes, le compositeur Fausto Romitelli, qui nous offre à suivre une partition énigmatique pour l'interprète avec un titre bien connu dans un autre genre musical, Highway to Hell. La partition de cette pièce est une feuille grand format avec de la musique notée d'un côté et de l'autre des bribes de matériaux et des gestes divers sans solution de continuité apparente. Peut-être un hommage à la forme ouverte qu'est la sérénade pour un satellite de Bruno Maderna.

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1: Après avoir pris l'autoroute pour les enfers, il se pourrait bien que nous croisions une certaine Eurydice. Mais Brice Posey, tout homme qu'il est, a décidé de raconter l'histoire du point de vue de la femme. Eurydice, si l'on suit les chemins passionnants de l'étymologie, c'est Eurus qui évoque l'absence de limite et Diké qui désigne la justice en grec ancien. Ne reste plus qu'à convoquer le destin, le monde souterrain, le pacte, la lumière et le désir, et la subjectivité d'une héroïne malheureuse et impuissante, ou plutôt désignée à l'impuissance par le mythe.

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1: Pièce de choix de notre virée aux enfers, l'enfer tout de merveille sonore parée de Bernard Parmigiani, inspiré de la

Au milieu du chemin de la vie, je me trouvais dans une forêt obscure, car j'avais perdu la bonne voie. Comme celui qui, le souffle haletant, vient d'échapper à la mer, et sur le rivage se tourne vers l'eau grondante et regarde. Ainsi, mon esprit qui défaillait encore se retourna pour revoir le passage qui ne laissa jamais personne en vie.

ceux qui sont ici. Le ciel les a bannis parce qu'ils ternissaient sa splendeur. Et l'enfer les repousse parce que les coupables tireraient quelque gloire de leur présence. Quel tourment les accable. Ils n'ont pas l'espérance de mourir. Le monde les a oubliés. La miséricorde et la justice les dédaignent. Et ne parlons plus d'eux. Regarde et passe.

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1: Nous arrivâmes au pied d'un noble château, environné cette fois de hautes murailles et défendu tout autour par un limpide ruisseau. Je traversai cette porte avec les sages et nous vîmes un pré d'herbe fraîche. Là étaient des gens aux regards lents et graves, d'un aspect plein d'autorité. Ils parlaient peu,

L'ouragan infernal entraîne ses esprits dans son tourbillon et les roule, et les frappe, et les meurtrit. De ça, de là, il les entraîne. Nul espoir de repos ni de moindre douleur ne vient les consoler. Partout où je me tourne et où je regarde, je vois de nouveaux tourments.

qui que tu sois, ombre ou homme de chair, aie pitié de moi. Homme je ne suis, mais homme je fus et poète. Mais toi, pourquoi retournes-tu à une telle angoisse? Pourquoi ne gravis-tu pas la montagne heureuse qui est source de toute joie? Il te faut prendre un autre chemin. Le mieux pour toi est de me suivre. Je serai ton guide et ta lumière. Je t'arracherai d'ici à travers les lieux éternels. Tu verras les âmes hurler de désespoir. Tu entendras leurs cris proclamer la seconde mort.

comme un tison vert qui par un bout gémit et siffle avec le souffle qui s'en échappe. Ainsi, de ses troncs jaillissent des paroles de sang.

se réveilleront au son de la trompette de l'ange. Chacun d'eux regagnera sa triste tombe, reprendra sa chair et sa figure, et entendra l'arrêt qui retentit dans l'éternité. Leurs tourments croîtront-ils après la grande sentence? Retourne ta science. Qui veut que plus une chose est parfaite, plus elle sente le bien et aussi la douleur.

l'or qui brille sous la lune ne saurait donner le repos à ces âmes tourmentées. Mal donné et mal gardé, les a privés du monde insouciant. Ceux-ci ressusciteront du sépulcre, le poing fermé. Ceux-là, le crâne rasé. C'est ainsi qu'une nation domine et qu'une autre est opprimée.

Les grands sages ont affirmé que le phénix meurt et renaît quand il approche de sa 500e année. Il ne se nourrit durant sa vie ni d'herbes ni de grains, mais de larmes d'encens et d'amomes. Et le nard et la myrrhe sont ses derniers langes.

à cette époque de la toute jeune année, où le soleil modère sous le verseau la chaleur de sa chevelure, et où déjà les nuits sont presque égales au jour, quand le givre copie sur la terre l'image de sa blanche sœur, mais la trempe de sa plume ne lui permet guère de durer. Le villageois, à qui manque le fourrage, se lève, regarde, et quand il voit que toute la campagne est blanche, se bat les flancs. Il rentre chez lui, et gémit, seul là comme un pauvre diable qui ne sait que faire. Puis il revient dehors, et reprend espoir en voyant qu'en peu de temps la terre a changé d'aspect. Il prend sa houlette, et fait sortir ses brebis pour les mener paître.

J'ai vu des cavaliers se mettre en marche et commencer le combat, et défiler, et quelquefois se sauver par la fuite. 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

lorsqu'un épais nuage assombrit le ciel, ou que la nuit descend sur notre hémisphère, on aperçoit à quelque distance un moulin que le vent fait tourner. Ainsi, je vis s'agiter les étendards du roi de l'enfer. S'il fut aussi beau qu'il est hideux maintenant, et s'il osa lever le front contre son créateur, c'est bien de lui que doit procéder toute douleur. Voici l'idée. Voici le lieu où il faut armer de courage. À sa vue, je ne mourus pas, mais je ne restais pas vivant.

Déjà, la nuit se lève. Il est temps de partir car nous avons tout vu. Il est là-bas, un lieu éloigné de Belzébuth, que l'œil n'aperçoit pas, mais que le bruit d'un petit ruisseau révèle. Nous entrâmes dans ce sentier caché pour retourner au monde lumineux. De là, nous sortîmes pour avoir les étoiles.

Au crépuscule de l'aube et à l'aube du crépuscule, rembobinons le film avec Julia Woolfe et chevauchant dans l'ombre. L'ombre d'un territoire qu'elle seule connaît, un endroit où les formes classiques nous apparaîtraient sous le jour de motifs répétitifs et minimalistes traversés par l'énergie galvanisante du rock. Quelque part entre violence brute et sérénité, par le son d'une batterie plus que minimale.

Rendus au royaume de sombres percussions, nous croisons la route du prolifique Franco Donatoni qui compose ici pour six percussionnistes, à l'origine pour les percussions de Strasbourg. Nous sommes au début des années 80 et Donatoni s'intéresse à la cellule musicale comme plus petit matériau compositionnel possible et dans un véritable jeu mêlant combinatoire, transmutation et permutation. Est-elle un alchimiste des temps modernes ou un docteur Frankenstein de la note, il donne naissance lui aussi à un véritable organisme vivant.

Grand, beau, sombre et effrayant, tout un programme qu'aurait pu aussi bien reprendre à son compte un Luc Ferrari aux prises symphoniques avec son histoire du plaisir et de la désolation. Magnifique titre s'il en est, enregistré par l'Orchestre Philharmonique de Radio France, et l'idée en était de se laisser aller aux harmonies du diable et au plaisir sensuel, mais le plaisir mène à la cassure de toute logique afin que puisse s'exprimer l'incontrôlable désir. Damned, parce qu'à ce moment arrive forcément la désolation qui ponctue et va jusqu'à faire échec au beau désir, et ça, voyez-vous, c'est terrible.

du vaste orchestre philharmonique, l'orchestre philharmonique de Radio France en l'occurrence. Et sans transition, nous basculons dans le presque rien, non pas celui de Luc Ferrari, mais celui de Salvatore Chiarino, magicien du seuil entre son et silence, du mourir avant de se réveiller. Sa musique comporte sa part indispensable de mystère et résonne dans des espaces étranges où les notes ne se contentent pas d'avoir une seule hauteur. Elles transforment dans la durée la perception même de leur existence.

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1: Just So, simplement comme ça. Bienvenue dans l'univers de la compositrice canadienne Cassandra Miller sur votre web radio des musiques de création signée France Musique.

Cassandra Miller adore la mélodie et qui adore la mélodie aime les chants d'oiseaux. Mais à la différence d'Olivier Messiaen, bien connu en la matière, ces chants d'oiseaux, elle les enregistre pour les ralentir, puis transcrire sur la partition leur mélodie, ce qui a aussi pour effet de les transposer et de les amener dans la tessiture de la voix humaine et d'autres instruments à cordes comme ceux du quatuor Bozzini, pour lesquels ont été écrits ces quatre gazouillis qui évoquent pour elle une vocalité folk ou jazz d'un autre temps.

La musique de Cassandra Miller sur La Contemporaine, votre web radio des musiques d'aujourd'hui, signée France Musique pour l'appli Radio France. Cassandra Miller et son hommage ici à la musique de Vincenzo Bellini, le compositeur d'opéra bien connu, avec pour point de départ un air italien nommé Tralalera, interprété par Maria Carta. Donc Cassandra Miller, a dit-elle, transcrit la performance avec une précision minutieuse pour maintenir son dynamisme et son effort constant vers le haut de la phrase. Dépouillée de son contexte, j'ai ensuite, dit-elle encore, harmonisé la chanson, l'étendant simplement comme un clin d'œil aux longues, longues, longues mélodies de Bellini. Aucun rapport, quoique, c'est au Brésil que nous partons maintenant.

du bel canto au canto selvagem, chant sauvage en portugais et électroacoustique signé Jorge Antunes sur La Contemporaine et sur France Musique, puis à la rencontre de la compositrice brésilienne Jossi de Oliveira, qui a traversé tous les courants de la musique occidentale d'après-guerre, tout en étant à chaque instant très sensible, et comment, au mouvement féministe, à la science, ainsi que très tôt au thème de l'environnement. Ajoutez à cela une forte sensibilité pour la diversité des langues et des cultures de notre monde, et vous aurez les prémices de ce raga amazonien, extrait de son opéra magique « La prostituée sacrée », où elle tient elle-même les claviers.

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compositeur originaire de Salvador da Bahia, capitale noire du Brésil, Alexandre Espinheira nous emmène en 2019 dans son exploration de l'instrument fétiche de la capoeira, le berimbau, l'arc musical qui rythme cette danse, à la fois danse et art martial. Espinheira oppose cette corde unique aux quelques 230 du piano de Lucian Caravassi, qui collabore à l'écriture de la pièce, ainsi qu'aux cordes de chair de sa voix à elle et à tout un tissu sonore électronique, le tout ayant pour effet de créer comme des sortes d'îlots sonores au sein d'un vide étrange et comme vitrifié. Et du piano de Lucian Caravassi à celui de Roberto Negro, il n'y a qu'un pas sur la contemporaine et sur France Musique.

Roberto Negro en mode miniature, ou Roberto Negro qui vient du jazz, choisit de se confronter, façon nouveau-né, à un ensemble de musique écrite d'aujourd'hui, ici celui de l'intercontemporain, et en dialogue avec le percussionniste non moins italien Michele Rabbia et le contrebassiste Nicola Cross, tous deux, comme lui, davantage rompus à l'improvisation. Une question éternelle est au cœur de ce sujet, comment concilier la spontanéité du geste avec la fixité d'une écriture abstraite ?

Émile Parisien au saxophone soprano, Roberto Negro au piano et ce si original projet à la croisée des mondes du jazz et de la musique contemporaine, tel qu'incarné encore aujourd'hui par un monument du genre aussi inspirant que George Ligeti et de son premier quatuor à cordes, Métamorphose nocturne, qui se voit ainsi transfiguré par l'inspiration et la complicité des deux jazzmen. Et c'est aussi une adaptation de la musique de Ligeti que nous propose la harpiste Floraleda Sacchi, celle de la Musica Ricercata.

George Ligeti, disparu en 2006, c'est dont la musique est toujours aussi présente aujourd'hui. Parions que demain également. Ici, transposé à la harpe, juste auparavant, en un duo à cheval entre jazz et musique contemporaine, sur France Musique et sur l'appli Radio France. 1, 2 et puis 3, et oui, c'est à un trio maintenant que nous sommes invités avec un grand classique de Ligeti dans une version récente enregistrée à l'occasion de son centenaire. Ce classique, c'est son trio pour violon, cors et piano en hommage à Brahms. Mais derrière cette critique de l'avant-garde, pour ce qui le concerne, Ligeti se projette déjà vers les univers non tempérés qu'il explorera par la suite, grâce ici par exemple aux harmoniques naturelles du corps.

C'est en forme de lamentation et de manière étonnamment orchestrale que se referme ce trio qui avait débuté presque sagement, trio pour violon, cor et piano, en hommage à Johannes Brahms et à son opus 40, dont l'évocation nous revient à la toute dernière minute. D'un géant l'autre, à l'actualité imaginative toujours renouvelée, je veux parler de John Cage et des univers insoupçonnés qu'il nous ouvre avec son œuvre pour piano préparé, une mémoire bien disponible grâce à Bertrand Chamaillou. Tranchamaillou.

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1: Bertrand Chamaillou, en 2024, sort l'album Cage au carré, conçu pour une chorégraphie et consacré à des œuvres pour piano préparées d'entre 1940 et 45, signé de cet ouvreur infatigable d'univers mentaux qu'était John Cage, qui considérait que l'invention de ce piano préparé était son premier pas à lui vers ce concept d'indétermination qui lui serait si cher par la suite. C'est à une nuit périlleuse qu'il nous invite à suivre, une nuit qui fait penser à l'univers du peintre Jasper Jones entre expressionnisme abstrait et néo-dada. Et on dit que Cage a eu l'idée du titre de cette nuit périlleuse dans une légende irlandaise se rapportant à un lit posé sur un sol en jaspe poli.

0: Après la nuit périlleuse et le piano préparé par Bertrand Chamaillou, c'était une autre parution récente consacrée à la musique de John Cage, ici dans la version du percussionniste Fritz Hauser, dédicataire de ce 1/4 en 1990, deux ans avant la mort de Cage, et qui la reprend ici. Hauser qui nous immerge littéralement dans cet univers sonore dont la richesse peut faire penser à celui de l'électroacoustique, mais non. Il s'agit bien là de percussions frottées par l'archet qui les transforme littéralement, comme le faisaient les gommes, boulons et autres tasseaux de bois dans le piano. Aux États-Unis toujours, un petit tour aujourd'hui du côté de la musique composition et voix de Caroline Shaw.
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